0: La fin de Flammen, les flammes, chef-d'œuvre opératique du tchèque Erwin Schulhof, à ne pas confondre avec l'œuvre homonyme de Franz Schrecker. Schulhof concaténait à lui seul tout ce que les nazis exécraient, la judéité, l'homosexualité, le communisme. Il était un compositeur d'avant-garde, qui plus est. Arrêté avant d'avoir pu fuir, il sera fait prisonnier au camp de Wülzburg. Il y mourra de la tuberculose en 1942. Cet enregistrement fut réalisé en 1994 dans la Jesus Christus Kirche de Berlin, dans la foulée de la renaissance de l'œuvre en version de concert pour la collection Intertatu Musik de Decca.
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0: C'est la même année, en décembre 1994, et dans le même lieu à Berlin, en la même Jesus Christus Kirche, que le chef Lothar Zakrosek dirige ce qui deviendra le premier enregistrement mondial de l'admirable chef-d'œuvre du compositeur juif allemand Walter Braunfels, dit Vögel, les oiseaux. C'est aussi, 40 ans après la mort du compositeur, la renaissance de l'œuvre. Cet opéra, dont le livret fut écrit par Braunfels lui-même, d'après la comédie grecque antique d'Aristophane, les oiseaux, fut créé en 1920 avec Bruno Walter à la baguette et eut le temps de conquérir son public, 50 représentations en 2 ans, rien qu'à Munich, avant d'être interdit par les nazis en 1933. Die Vögel paye clairement son dû au Wagner des maîtres chanteurs, auquel on ne peut que penser en écoutant le premier acte des oiseaux notamment. Le chant ininterrompu, un langage musical très coloré, une idéale fusion entre verbe et musique, une ambiance chaleureuse, des personnages attachants, l'esprit de la comédie enfin. On a très régulièrement l'impression que Zax en personne s'est déplacé pour prêter main forte aux oiseaux. Einstein lui-même ne s'y était pas trompé en disant lors de la création en 1920 « Je ne crois pas que la scène lyrique allemande ait jamais connu une œuvre d'art aussi absolue. On peut et on doit la comparer, dans sa nécessité, au maître chanteur et au Palestrina de Pfitzner. » Une histoire de filiation déjà bien cernée à l'époque. Dans le livret accompagnant le coffret CD paru en 1996, il est dit qu'en 1920, le public des oiseaux se sentit transporté hors du triste contexte de l'après-guerre. Le hasard veut qu'une nouvelle production de l'œuvre fût donnée à l'automne 2020, en pleine pandémie de coronavirus, sans public mais retransmise en direct à l'Opéra d'État de Bavière, dans une mise en scène de l'excellent Frank Castorf et sous la direction musicale du non moins excellent Ingo Metzmacher, pour fêter dignement les 100 ans de sa création. En attendant de voir arriver en France cette production lors de la saison 2021-2022, laissons-nous enchanter par cette allégorie. Nous en écoutons le premier acte.

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Le premier acte des oiseaux de Walter Braunfels dans la version de Lothar Zagrosek au sein de la collection Entartete Musik de Decca sur votre web radio préférée. Il se trouve que ce chef-d'œuvre qui eut beaucoup de succès dans les années 20 amena Hitler en personne à demander à Braunfels d'écrire un hymne pour le parti nazi, lequel refusa tout net. Il payera cet affront ainsi que le fait d'être à demi juif dès l'arrivée au pouvoir des nazis en 1933 en étant déchu de son poste de directeur du conservatoire de Cologne. Nous nous quittons avec Wilhelm Gross. Ainsi se referme ce nouveau volet consacré à la musique interdite par le Troisième Reich.

C'est par un air d'opérette de Johann Strauss-Fisk qu'on entre en jeu avec la première grande voix issue de l'école de Bratislava. En effet, il y en avait une à l'époque et il faut croire qu'elle va nous donner encore, comme c'était le cas dans le passé, des belles voix aussi envoûtantes que celle d'Edita Gruberova. Elle qui a toujours aimé faire des incursions dans ce monde décalé d'opérette d'un esprit tellement viennois. En témoigne ce disque intitulé, non sans une once d'autodérision, « Ach nous les pauvres prima donna ». Une soprano colorature d'exception depuis son audition à Vienne en 1969, elle a excellé non seulement dans le rôle de reine de la nuit dans La Flûte enchantée, pour lequel elle a été engagée dans cette ville en 1970, mais aussi en Manon, Lucia, Violetta dans La Traviata, Constance dans L'enlèvement du sérail, Donna Anna dans le Don Giovanni et surtout Zerbinetta dans l'Ariane de Naxos qui, dans son interprétation, est devenue une référence. Mais écoutons maintenant la voix d'Edita Gruberova dans tout à fait autre chose, les mélodies avec l'orchestre, mais piano aussi. Tout d'abord, le Rossignol et la Rose de Camille Saint-Saëns, puis le Nachtigall d'Alexandra Labiev. Vous verrez que ces oiseaux ne chantent pas de la même manière.

L'orchestre de Tokyo, sous la baguette de Friedrich Haider, a accompagné Edita Gruberova dans les deux premières mélodies. Et le même s'est mis au piano pour interpréter avec elle un extrait du Fiancé du Tsar de Rimsky-Korsakov et Lorsque ma vieille mère, une mélodie d'Antonin Dvorak qui fait partie du cycle des chants tziganes. Et maintenant, allons à l'opéra pour écouter Don Anna de Don Giovanni de Mozart, chantée par Edita Gruberova. La capture de cet opéra créé à Prague en octobre 1787 a été réalisée 202 ans plus tard, en 1989, et elle rassemble une belle brochette de chanteurs réputés, parmi lesquels la basse Laszlo Polgár en Leporello, Thomas Hampson en Don Giovanni, le ténor Hans-Peter Blochwitz en Don Ottavio et l'orchestre royal de Concertgebouw d'Amsterdam qui accompagne tous ces chanteurs et qui est placé sous la direction de Nicolaus Harnoncourt.

Ainsi chantait Dita Gruberova dans le duo de Donna Anna et Don Ottavio. C'était dans l'opéra Don Giovanni de Wolfgang Amadeus Mozart. De cette belle musique, on s'en lasse pas. Allez, encore un trio.

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1: Passons maintenant à une autre soprano colorature slovaque, 7 ans aînée, d'Edita Gruberova, une chanteuse qu'Elisabeth Schwarzkopf disait phénoménale. Lucia Pope débutait elle aussi dans le Mozart en tant que reine de la nuit, mais c'était à Bratislava. Son début à l'opéra était remarqué à l'ouest, juste de l'autre côté du rideau de fer, et du coup, dans l'année, elle est partie pour s'installer à Vienne, ce qui n'était pas commun à l'époque. On était en 1963 tout de même. Elle commence au théâtre An der Wien en Barberine dans Les Noces du Figaro. Un petit rôle, certes, mais suffisant pour se faire un nom dans un nouvel environnement, et du coup, très vite, elle est engagée à l'opéra de Vienne. Peu de temps après, sa carrière internationale commence. Mais nous allons écouter sa voix un peu plus tard, quand elle a évolué, ce qui lui est arrivé au début et vers la fin de sa carrière. Mais à chaque fois, ça lui a ouvert des horizons nouveaux pour élargir son répertoire. Cette fois, vers les années 80 du XXe siècle, la porte de la musique de Richard Strauss s'est ouverte, comme par enchantement.

0: Voilà quelques extraits d'un très bel album récital de Lucia Pop, créé en deux sessions d'enregistrement que 9 ans séparent et qui, en même temps, était réalisé au même endroit, à l'église de St. John's Smith Square à Londres. Dans ces 4 leaders de Richard Strauss, la chanteuse était accompagnée au piano par Irving Cage.
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0: Nous sommes toujours à Bratislava, en Slovaquie, où un autre chanteur a débuté avant d'embrasser une carrière internationale. C'était en 1972 et Peter Dvorsky, tel est son nom, a chanté dans le rôle de Lenski de Jean Onegin de Tchaïkovski. Pour le jeune chanteur, tout a commencé par le premier prix de la compétition Tchaïkovski à Moscou en 1974. Mais c'est une autre compétition vocale, celle de Genève, qui a véritablement lancé sa carrière internationale. La Metropolitan et la Scala l'accueillent en 1976 et 1977 et l'Opéra de Vienne fait des pieds et des mains pour avoir ce ténor d'exception dans ses saisons car il y est devenu très populaire. Par ailleurs, il continue toujours à se produire dans son pays natal, mais on le voit rarement vu son emploi du temps. Et puis, il rentre souvent pour se reposer ou se ressourcer. Il est donc logique que ses rares apparitions en Slovaquie ont toujours été un événement. De ces enregistrements, je vous propose une capture live de quelques extraits du premier acte de la Bohème de Puccini, réalisé au Japon à Tokyo en 1981. Peter Dvorsky y était Rodolfo, Mirella Freni a chanté Mimi, les barytons Lorenzo Saccomani et Claudio Giambi étaient respectivement Marcello et Benoît, et la basse Paola Washington incarnait Colin. Le chœur et orchestre de la Scala de Milan a été dirigé par Carlos Kleiber.

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1: Et maintenant, nous allons chez les voisins des Slovaques, car c'est en Moravie, à Brno, en République tchèque, que la mezzo-soprano Magdalena Kožená a commencé ses études de piano et de chant. Plus tard, dans les années 90 du XXe siècle, elle s'est perfectionnée à l'Université des Arts à Bratislava dans la classe de chant d'Eva Blahova. Dans ces années-là, elle a remporté le prix Mozart à Salzbourg et de ce fait, sa carrière internationale a commencé. Évoluant tout d'abord dans le baroque et la musique ancienne, sa voix exceptionnelle lui permet d'embrasser le répertoire très divers, disons aussi qu'elle n'oublie jamais les compositeurs de son pays natal. Dvořák, Martinů, Janáček et Novák ou Eben sont présents dans sa riche discographie. Mais là, je vous propose quelques extraits du cycle Knabenwunderhorn de Gustav Mahler.

0: C'était en 2010 que Magdalena Kožená a enregistré le cycle de Lieder Knabenwunderhand de Gustav Mahler avec l'orchestre de Cleveland, dirigé à cette occasion par Pierre Boulez.
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0: Revenons à l'opéra et à Peter Dvorsky, le ténor qui a excellé non seulement dans le répertoire de bel canto italien, mais aussi dans la musique russe, notamment en Lenski dans Eugène Onegin de Tchaïkovski ou dans Rusalka d'Antonin Dvořák. Une de ses représentations viennoises de l'opéra romantique tchèque a été enregistrée en live. Mais avant un extrait plus ample de ce conte magnifique, voici l'air célébrissime de Rusalka, chanté par la soprano slovaque Gabriela Beňačková-Čápová.

Et maintenant, on peut écouter cet extrait de Rusalka. En effet, nous entrons directement dans le troisième acte où le grand amour des deux protagonistes se dévoile enfin, trop tard, hélas.

0: C'était une représentation de Rusalka à l'Opéra de Vienne, enregistrée en avril 1987, avec le ténor Peter Dvorsky en prince, la soprano Gabriela Beniatchkova-Chapova en Rusalka, et la basse russe Yevgeny Nesterenko qui incarnait son père, le maître des eaux. Ces chanteurs ont été accompagnés par le chœur et orchestre de l'Opéra de Vienne, placé sous la direction de Václav Neumann.
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0: Revenons à la musique de chambre avec la mezzo-soprano Magdalena Kozena. L'étendue de son répertoire est très large et il va jusqu'à la musique de la deuxième moitié du XXe siècle. Voici un aperçu avec les œuvres d'Ernest Chausson, de Claudio Monteverdi et Vítězslav Novák, qui a signé l'arrangement de chants traditionnels slovaques.

0: Un quatuor à cordes composé de Wolfram Brandl et Rael Rilling au violon, Julia Deineka à l'alto et David Adorian au violoncelle a accompagné la mezzo-soprano Magdalena Kojena dans la chanson perpétuelle d'Ernest Chausson. Simon Rattle, qui a complété cette belle brochette de musiciens, était au piano. Et au même instrument se trouvait Radoslav Kvapil, qui a secondé la chanteuse dans les deux chants traditionnels arrangés par Vítězslav Novák. Et pour finir, les membres de l'ensemble Cetra ont joué « Quel regard dédaigneux » de Claudio Monteverdi.
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0: Si une nouvelle fois nous retournons à l'opéra, c'est pour entendre la soprano Gabriela Beniatchkova-Chapova et surtout le ténor Peter Dvorsky. Ces deux artistes ont incarné Yenik et Majenka, Jean et Marie, dans l'enregistrement de l'opéra de Bedřich Smetana, La fiancée vendue. Une œuvre immensément populaire en Europe centrale, mais pas seulement. Sa renommée a été faite déjà à l'époque de sa création. Son sujet était populaire, la musique accessible et son message principal, qui résonnait particulièrement en 19e siècle, était que l'art populaire tchèque existe malgré la domination autrichienne. Cette participation au renouveau national n'a pas empêché la popularité de l'œuvre outre-Rhin. L'opéra a été traduit en allemand et présenté à multiples reprises un peu partout. Et de nos jours encore, on peut le trouver dans les saisons des maisons d'opéra en Allemagne. En 1932, une adaptation pour le cinéma a été tournée par le réalisateur Max Ophuls et d'autre part, les captures de La fiancée vendue, version allemande, ont été réalisées par Rudolf Kempe et Nikolaus Harnoncourt pour nommer que ces deux chefs d'orchestre. Mais là, c'est Zdeněk Košler qui est à l'œuvre et à la tête de l'orchestre de la Philharmonie tchèque de Prague.

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1: Sa voix de soprano dramatique a fait d'elle une inoubliable héroïne straussienne dans les rôles de Salomé et d'Electra dès les années 50. Nous parlons ici d'Ingeborg, la soprano allemande née en 1921 et morte en 2018. Mais cette puissance brute qui faisait d'elle une grande wagnérienne également pouvait se faire douceur. Et la voici dans l'heure de concert A Perfido, opus 65, pour soprano et orchestre, composé par un Beethoven âgé de 26 ans, sur un texte de Métastase. Cette pièce débute par un récitatif dramatique dans la tonalité d'ut majeur, durant lequel la soprano maudit celui qui la quitte, puis l'air se poursuit par l'aria elle-même, « Per pietà non dirmi addio »,« Je t'en prie, ne me dis pas adieu », et là, d'un coup d'un seul, nous sommes dans un chaleureux mi bémol qui correspond à merveille à la voix d'Ingeborg, ainsi qu'au texte où la délaissée implore son bien-aimé à ne pas la quitter. Pour accompagner notre diva, le plus bel écrin qui soit, l'orchestre philharmonique de Vienne, avec à sa direction un admirable Joseph Krips, qui vient de se faire coffrer dans la collection Éloquence en deux jolies boîtes, une pour les gravures mono, l'autre pour les stéréos, comme c'est le cas ici, en juin 1956.

Ah, perfido! Air de concert opus 65 de Beethoven, interprété par la soprano Ingeborg, l'orchestre philharmonique de Vienne dirigé par Joseph Krips en 1956. Pour rappel, le chef autrichien s'est vu bien naturellement honoré par Cyrus Meyer-Homji, le génial et généreux producteur des Antipodes qui concocte chaque année plusieurs de ses coffrets CD que beaucoup d'entre nous chérissent, et à raison. Coûteux, il est vrai, car partant d'Australie, il transite par la maison mère à Londres et ensuite, eh bien, il y a le Brexit qui est passé par là et les taxes qui vont avec. Je reprends. Il y a donc désormais au sein de la collection Éloquence deux coffrets consacrés à Joseph Krips, un premier volume de 22 disques regroupant les enregistrements monophoniques d'Eka enregistrés entre 1947 et 1955. On y trouve, hormis les gravures symphoniques et concertantes, son classique et enlevé Enlèvement au sérail du début des années 50 avec Vilma Lip, ainsi que son Elias de 1955 avec Bruce Boyce dans le rôle du prophète. Le coffret stéréo de 21 CD présente les gravures de 1955 à 73, dont 8 disques Philips, parmi lesquels les inoxydables symphonies de Mozart. Et pour ce qui est du lyrique, on a le fabuleux Don Giovanni gravé pour des 40-55 avec une distribution complètement hallucinante, réunissant Suzanne Danco, Lisa Della Casa, Hilde Geden, Antoine Dermota, Cesare Ceppi, Fernando Corena, Kurt Böhme et Walter Berry.

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1: La fin du premier acte du Don Giovanni de Mozart, le scélérat empêtré dans ses mensonges réussit, malgré l'assaut donné par la foule, à s'enfuir. Ce n'est que partie remise. Et tout cela dans la formidable énergie donnée par Joseph Krips à son équipe avec, au premier chef, un orchestre philharmonique de Vienne qui donnait toujours son meilleur à ce chef et bien sûr cette équipe de chanteurs de folie, Don Giovanni, Cesare Ceppi, Leporello, Fernando Corena, Mazzetto, Walter Berry, Zerlina, Hilde Geden, Donna Anna, Suzanne Danco, Donna Elvira, Elisa della Casa et Don Ottavio, Anton Dermota. Cette gravure de légende est donc présente dans le coffret des gravures stéréo de Joseph Krips, concocté avec toujours autant de soin par le patron de la collection Éloquence.

Ozean, du unge Eier. Océan, toi, monstre impitoyable. Le récitatif air de Résia à l'acte 2, scène 3 de l'Obéron de Karl Maria von Weber. Dans cette scène, Résia, la fille du calife Harun al-Rachid, se trouve naufragée sur une île après une tempête. Elle est séparée de son bien-aimé, Huon de Bordeaux, et exprime son désespoir face à l'océan. Un désespoir que l'on a pris grand plaisir à écouter, car il était exprimé par la soprano Ingeborg, toujours en compagnie du chef Josef Krips et cet incroyable petit orchestre de province, l'Orchestre Philharmonique de Vienne, s'il vous plaît, en juin 1956, disque Decca que vous trouvez dans le coffret Krips volume 2. Jamais 203, écoutons la troisième et dernière plage de ce CD, de ce disque, écouté dans les chaumières depuis 7 décennies. En réalité, celle qui ouvre le programme, à savoir l'air de Salomé, à la fin de l'opéra de Richard Strauss. C'est moins tranchant comme l'acier que chez sa contemporaine et rivale Birgit Nilsson, et peut-être un peu moins intense, mais en revanche sans doute plus fin, et avec une approche psychologique du personnage peut-être plus fouillée. Et surtout, comme nous le disions tout à l'heure, Ingeborg avait cette chaleur dans le timbre qui contrastait avec sa puissance dramatique.

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1: L'air de Salomé à la fin de l'opéra éponyme de Richard Strauss, créé à la fin de l'année 1905 à Dresde. Cette scène, c'est celle où, après avoir dansé la célèbre danse des sept voiles pour Hérode, Salomé demande en récompense la tête de Jochanan, autrement dit Saint Jean le Baptiste. Hérode, bien que réticent, cède à sa demande, et dans cet air, Salomé exprime son désir et son obsession pour Jochanan, maintenant décapité. Elle chante à la tête coupée, exprimant un mélange de passion, de folie et de triomphe morbide. Interprétation parmi les plus ardentes de l'histoire du disque, celle d'Ingeborg, avec les Wiener Philharmoniker dirigés par Joseph Krips en 1956. Écoutons un extrait de l'autre disque sur lequel on peut entendre chanter des voix humaines dans ce coffret Krips volume 2. Il s'agit d'un live de 1964 étiqueté Deutsche Grammophon du chant de la terre de Mahler avec les Wiener Symphoniker cette fois-ci, le ténor Fritz Wunderlich et le baryton Dietrich Fischer-Dieskau. Écoutons tout d'abord ce dernier dans le merveilleux Solitaire en automne.

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1: Das Lied von der Erde, le chant de la terre de Gustav Mahler, les second et troisième leaders sur des poèmes chinois. Der Einsame in Herbst, le solitaire en automne, murmuré par Dietrich Fischer-Dieskau. Et à l'instant, von der Jugend, de la jeunesse, sautillé et siffloté par Fritz Wunderlich, merveilleux soleil, parti trop tôt à l'âge de 35 ans, 2 ans après ce concert, où les deux chanteurs étaient accompagnés par un chef qui aimait profondément cette œuvre, Joseph Krips. Vous pouvez retrouver cette merveille dans le coffret Joseph Krips Édition, volume 2, 1955-1973, proposé dans la collection Éloquence, collection qui ressemble, si vous voulez mon avis, et depuis bien longtemps, à un label à part entière. Autre cycle de 6 poèmes mis en musique, Ariettes oubliées de Claude Debussy, œuvre composée 20 ans avant celle de Mahler, sur des poèmes tirés des romances sans parole de Verlaine. Une originalité de taille dans l'enregistrement qui suit, la partie de piano a été subtilement orchestrée par Brett Dean. Il s'agit d'un live de mars 2023 donné à Melbourne par l'Orchestre symphonique de Melbourne, dirigé ici par son chef titulaire depuis 2022, l'Espagnol Jaime Martin. Quant à la voix, eh bien, laissons-nous charmer par celle envoûtante de la soprano australienne Siobhan Stagg.

le tout premier album autoproduit de l'Orchestre symphonique de Melbourne, avec l'aide tout de même du label LSO Live, lequel, lancé en 1999, pouvait bien, avec ses airs de vieux routard, prendre sous son aile un petit nouveau. La soprano australienne Siobhan Stagg avec le chef espagnol Jaime Martin nous interprétait le cycle Ariettes oubliées de Claude Debussy, d'après Verlaine, dans une orchestration de Brett Dean, un concert de mars 2023. Le disque est complété par une belle version des quatre derniers leaders de Richard Strauss. À suivre un moment Wagner avec tout d'abord la romance à l'étoile de Wolfram, transcrite et interprétée au violoncelle par Jan Fogler et le BBC Philharmonic dirigé par Homer Mayer Valberg sur l'album Pop Songs du violoncelliste allemand. Puis sans transition, la fin de l'acte 3 et de fait la fin de Siegfried dans la version Simon Rattle avec un orchestre de la radio bavaroise formidable de finesse et surtout une direction extraordinaire. Brunhilde est chantée par l'italo-allemande Anja Campe et Siegfried par le néo-zélandais Simon O'Neill.

La fin de Siegfried, deuxième journée de la tétralogie de Wagner, dans un enregistrement live de février 2023, réalisé à Munich avec l'orchestre de la radio bavaroise, dirigé par Sir Simon Rattle. Un volet qui s'est fait attendre, puisque l'Or du Rhin avait été enregistré en avril 2015 et la Valkyrie en février 2019. Sir Simon Rattle prend son temps, ce qui pourrait lui être reproché, non pour son art, qui continue de s'affiner et de se polir avec le temps, mais pour les distributions qui, elles, prennent un petit coup de vieux en passant. À suivre, la mezzo-soprano anglaise Sarah Connolly avec un prince de l'accompagnement, l'écossais Malcolm Martineau, dans l'ultime lead, opus 57 de Brahms, « Un bewegte laue Luft »,« Air doux et immobile », d'après le poème de Daumer.

Le prélude et le chœur d'ouverture La Brise est muette de l'opéra de Giacomo Meyerbeer, Le Prophète. Cette œuvre, un grand opéra en cinq actes sur un livret de Scribe, créé le 16 avril 1949 à l'Opéra de Paris, s'inspire de la vie de Jean de Leyde, un chef religieux des anabaptistes au XVIe siècle qui va devenir leur faux prophète. L'action se déroule essentiellement à Dordrecht, en Hollande, et à Münster, en Allemagne, pendant les guerres de religion. Il est très important de noter que l'œuvre a été créée dans une période de bouleversement politique en France, peu après la Révolution de 1848. Cette époque était marquée par des tensions entre différentes factions politiques et religieuses, ce qui résonne avec le thème de l'opéra, centré sur les conflits religieux et le fanatisme. Nous écoutons la pastorale de Jean au second acte, pour Berthe, moi, je soupire, durant laquelle le personnage exprime son amour pour sa fiancée.

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0: la mezzo-soprano américaine Elizabeth DeShang, qui ramène à la mémoire la grande Marilyn Horne, interprétait de sa voix grave et profonde « Ah, mon fils, sois béni », air de Fides, la mère de Jean, toujours à l'acte 2 du prophète de Meyerbeer, un air qui intervient après que Jean ait exprimé son amour pour Berthe et son soulagement de la voir partir en sécurité. Dans cet air, Fides bénit son fils Jean pour son courage et sa détermination malgré les épreuves qu'il traverse. Cette version discographique du troisième grand opéra français de Meyerbeer est éditée par LSO Live. Il s'agit d'un enregistrement de concert du 28 juin 2024 au Grand Théâtre de Provence avec, dans les rôles de Jean que nous écoutions, le ténor lyrique américain John Osborne. Hormis le reste de la distribution, toujours à l'avenant, il y a le chœur de l'Opéra de Lyon, la maîtrise des Bouches-du-Rhône, l'orchestre des Jeunes de la Méditerranée et l'orchestre symphonique de Londres, tous sous la baguette très inspirée de Mark Elder. Voici le moment à l'acte 4 où Jean de Lède, faux prophète à la tête d'une secte hérétique d'anabaptistes, lequel finira par ensanglanter l'Allemagne du XVIe siècle, se fait couronner empereur de l'Allemagne avec en préambule la marche du sacre.
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Moment crucial dans Le Prophète de Meyerbeer, juste après le couronnement de Jean de Leyde, où Fidès reconnaît son fils, le roi. Ce dernier renie sa mère et ordonne à ses partisans de la faire taire. S'il reconnaissait qu'il avait une famille, cela révélerait qu'il est un homme ordinaire, ce qui discréditerait son statut de prophète divin. Voilà donc pour cette version assez formidable de l'ouvrage de Meyerbeer, à thésauriser, c'est celle de Marc Elder chez LSO Live. À suivre, et ça se tient thématiquement parlant, « La mort de l'amour » sur un texte de Maurice Bouchor, troisième et dernier segment du poème « De l'amour et de la mer » d'Ernest Chausson, chanté par un ténor, ce que Chausson voulait à l'origine. Ici, le ténor Benjamin Bernheim, accompagné par sa pianiste de toujours ou presque, Carrie Anne Matheson, qui était déjà la coach vocale du ténor à l'Opéra de Zurich. On doit à cette dernière la transcription très réussie pour piano de la version orchestrale originale.

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1: Benjamin Barnheim, dans son album de 2024, 12 France, qui regroupe plusieurs œuvres notables, habituellement jouées avec un accompagnement orchestral, lequel est ici transcrit avec grand talent par celle qui coach et accompagne le chanteur au piano, Carrie-Anne Matheson. Nous écoutions successivement « La mort de l'amour », extrait du poème « De l'amour et de la mer » de Chausson, et à l'instant la quatrième des « Nuits d'été » de Berlioz, « Absence ». Outre la présence du piano, rappelons que le chausson est habituellement très majoritairement interprété par des voix de femmes, ce qui rend cet éclairage que voulait Chausson au départ, c'est-à-dire la voix de ténor, très intéressant. Un disque qui met indiscutablement en valeur tous les talents vocaux et expressifs du ténor franco-suisse, ce dont à vrai dire on ne doutait plus depuis longtemps. À suivre deux extraits du disque Deutsche Grammophon qui réunit l'américaine Nadine Sierra et la sud-africaine Preti Yende, enregistrés lors d'un concert donné à la Philharmonie de Paris en mars 2023. Nous commençons par le duo des fleurs tiré du Lacmé de Delib, Nadine Sierra et Lacmé, Preti Yende et Malika.

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1: Giuseppe Verdi à l'honneur sur votre web radio lyrique, mais aussi Victor Hugo qui, sans que les deux ne se soient jamais rencontrés, a fourni au compositeur italien le thème de deux de ses opéras, dont le plus célèbre n'est autre que Rigoletto.

Ici donc, au premier acte de cette version historique de Rigoletto, enregistrée, elle, en 1950, sous la direction de Renato Cellini. Le duc de Mantoue, séducteur cynique, qui évoque ici sa future conquête dont il ignore le nom. Il en va de même un peu plus tard pour Gilda, la fille du bouffon du duc, Rigoletto, auprès de qui le duc s'est fait passer pour un étudiant afin de la séduire. Caronome, c'est l'air chanté ici par Angela Georgiou qui cisait la merveille des délicates fioritures vocales destinées à exprimer la belle innocence du personnage.

C'est cette fois-ci Jonas Kaufmann qui prête sa voix, et de quelle manière, au duc de Mantoue, qui révèle ici, malgré son cynisme, un côté véritablement sensible, toute la complexité des personnages qu'aimait Verdi. Il n'est autre, ce duc de Mantoue, qu'une transposition diplomatique du personnage original écrit par Victor Hugo, à savoir le roi François Ier, dont Hugo entendait dénoncer les frasques libertines dans sa pièce « Le roi s'amuse », ce qui lui a d'ailleurs valu d'être interdite à l'époque. Nous retrouverons Jonas Kaufmann d'ici un peu moins de 2 heures pour le second acte d'Othello, toujours de Verdi, et dans la magnifique version gravée en 2019 sous la direction d'Antonio Pappano. Mais pour l'instant, nous poursuivons avec Rigoletto, et là aussi une superbe version où l'on retrouve Luciano Pavarotti, Leo Nucci et June Anderson, réunis par Riccardo Chailly, avec tout d'abord cet extrait du deuxième acte où les courtisans viennent conter au duc les péripéties de l'enlèvement de Gilda.

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courtisan, vile race damnée, Rigoletto, complice involontaire de l'enlèvement de sa propre fille pour le compte de son patron, le duc de Mantoue. Il épanche ici, Rigoletto, toute sa rancœur. Pour l'interpréter dans cette version historique, le plus grand baryton de l'après-guerre, selon Sylvain Faure, le baryton français Robert Massard, qui a fêté ses 95 ans le 15 août 2020 et dont on a donné le nom au concours international de chant lyrique de Bordeaux. Et nous retrouvons la prestigieuse distribution réunie, elle, en 1989 à Bologne par Riccardo Chailly pour le tout début de l'acte 3 où, avant que le duc ne chante le fameux air « Comme la plume au vent, femme et volage », avant cela donc, la Gilda de June Anderson supplie son Rigoletto de père en la personne de Luciano Pavarotti d'épargner sa terrible vengeance au duc.

La Gilda de Jun Anderson découvre enfin l'infidélité du duc Leonucci et survient ce quatuor où se cristallise le drame de l'opéra avec l'assassin Sparafucile, Nikolai Gurov ici, et sa sœur la belle Maddalena de Shirley Verrett qui ont attiré à la demande de Rigoletto l'inconstant et cynique duc, capable dans le même temps de chanter l'inconstance des femmes, eh bien ils l'ont attiré à ce vrai faux rendez-vous où Maddalena sert littéralement d'appât. Version de référence enregistrée en 1989 à Bologne sous la direction de Riccardo Chailly. Mais revenons au célébrissime La Donna e Mobile, avec la version historique, cette fois-ci enregistrée par le ténor italien Beniamino Gigli à la Scala de Milan et pour le 78 Tours, lui qui réalisa d'ailleurs sur ce support la plus grande carrière de l'après-Caruso.

Avant Rigoletto, et ici son air le plus connu, chanté par Beniamino Gigli au temps du 78 Tours, la formule à succès, constituée de Verdi, de Victor Hugo, ou plutôt de son œuvre, car Hugo et Verdi ne se sont jamais rencontrés, mais aussi de Francesco Maria Piave, librettiste de talent et parfait complice de Verdi, dont c'était là la première collaboration, ainsi que du Teatro La Fenice de Venise, cette formule à succès, Verdi, Hugo, Piave, Fenice, avait déjà produit sa première réussite. Ce premier succès, c'est Hernani, composé pour la saison 1843-44, et si aujourd'hui cet opéra est passé au second plan, il fut pourtant le premier opéra de l'histoire du disque à être enregistré en intégralité, c'était en 1904. Et c'est ici le grand ténor verdien et argentin Marcelo Alvarez qui ouvre le bal avec ses deux airs du premier acte.

Hernani, ou bien le rôle de ténor archétypal du héros romantique, idéal pour Marcelo Álvarez. Présenté comme le chef des bandits, Hernani est en fait un aristocrate déclaré hors la loi, et il a, comme il se doit, une soprano à aimer, bien que cet amour soit naturellement impossible, et un baryton à exécrer.

Elvira d'exception également, comment en serait-il autrement que celle de Maria Callas en héroïne verdienne dans le magnifique album enregistré à Londres avec le Philharmonia sous la direction de Nicolas Rechigno en 1958. Nous avons fait la connaissance d'Hernani, le personnage imaginé à l'origine par Victor Hugo, celle d'Elvira pour qui il soupire. Nous reste à croiser la route de l'oncle d'Elvira et qui lui est promis dans l'opéra Don Ruy Gomez de Silva, avec la basse américaine aux plus de 65 rôles, Samuel Ramey.

Le Silva de la grande basse bulgare Boris Christoff, par ailleurs grand interprète du Philippe II dans le Don Carlos de Verdi, et ici le Carlo, roi d'Espagne, du baryton Ettore Bastianini, disparu prématurément à l'âge de 44 ans en 1967. Nous ne sommes pas ici dans Don Carlos, mais bien à l'acte 2 d'Hernani, du même Verdi, dans ce live historique dirigé par Dimitri Mitropoulos, 10 ans plus tôt, le 14 juin 1957, au Teatro Comunale de Florence. Poursuivons dans cette première collaboration virtuelle entre Verdi et Hugo, avec le ténor mexicain et français désormais Rolando Villazón, avec les chœurs et l'orchestre de la Radio de Munich, sous la direction de Michel Plasson.

Hernani, Giuseppe Verdi, inspiré par la pièce éponyme de Victor Hugo, avec à suivre deux airs de Carlo, le roi d'Espagne, à l'acte 3, tout d'abord incarné par le baryton italien Leonucci, qui débuta à Covent Garden avec un autre rôle verdien dans Louisa Miller, et chanta plus de 150 fois à la Scala de Milan. Il est aujourd'hui considéré comme le plus important baryton verdien de la fin du XXe et du début du XXIe siècle.

Placido Domingo, mais oui, Placido Domingo en baryton après une si longue et belle carrière de ténor, et ici dans le rôle du roi d'Espagne au troisième acte d'Hernani, l'opéra de Giuseppe Verdi inspiré par Victor Hugo. Eh bien, c'est le quatrième des cinq enfants d'Hugo qui saura de nouveau susciter le désir créatif du même Verdi quelques 40 ans après Hernani. Ce fils, c'est François-Victor Hugo, dont on se rappelle principalement par la traduction intégrale et de belle valeur qu'il fit de l'œuvre d'un certain William Shakespeare. Après avoir, sans trêve, massacré tant de héros et héroïnes, j'ai finalement le droit de rire un peu, dit un jour Verdi à Rigoboito, de près de 30 ans son cadet, compositeur d'opéra comme lui et littérateur de talent. Celui-ci travaille alors en secret sur les joyeuses commères de Windsor dans la traduction de François-Victor Hugo, ainsi que sur de larges extraits d'Henri V, car le livret est centré sur un personnage emblématique de l'univers shakespearien, à la fois bouffon, confident du roi et machiavélique satire à 16 heures, et ce personnage, c'est le truculent Falstaff qui donnera son nom à l'opéra. En voici l'intégralité du deuxième acte avec tout le panache du baryton français Jean-Philippe Lafon, aux côtés de l'orchestre révolutionnaire et romantique dirigé par John Elliott Gardiner qui ressuscite la palette de couleurs voulue par Verdi.

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0: fin endiablée du deuxième acte de Falstaff, dernier opéra de Giuseppe Verdi, et dans un éclat de rire où Sir John se voit littéralement balancé dans la Tamise. Lui qui, suite à ses manigances pour obtenir les faveurs de Madame Ford, avait dû se cacher dans la corbeille à linge. Le Falstaff de cette version vivifiante, signé John Elliott Gardiner, c'est Jean-Philippe Lafon, et on retrouve à ses côtés Anthony Michael Smoore, Hilevi Martin Pelto ou bien encore Sarah Mingardo dans le rôle de Mrs. Quickly. Falstaff, c'est le sommet, après Othello, de la collaboration entre Verdi et Arrigo Boito. Une collaboration qui a débuté au moment où Verdi se décide, après 10 ans d'hésitation, à reprendre son opéra Simon Boccanegra, qui avait connu un échec à sa création du fait de l'inadéquation du livret de Francesco Maria Piave, déjà trop classique à l'époque pour les nouvelles intentions de Verdi, lui qui cherche désormais, à l'instar de Wagner, à créer une étroite dépendance entre drame et musique. Simon Boccanegra, corsaire puis doge de Venise, avait tout pour séduire Verdi. En voici l'air de Maria, Nel ora soave, à l'acte 1, dans la voix de Katia Ricciarelli, avec également le Simon du baryton Piero Cappuccilli, ou bien encore le Fiesco, père de Maria, de la basse Ruggero Raimondi, lui qui participa à ses débuts en 1973 à la somptueuse aventure du Simon Boccanegra, mise en scène par Giorgio Strehler.
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Le ténor argentin José Cura dans cet air de Gabriele à l'acte 2 du Simon Boccanegra de Verdi, un air déjà présent dans la première version de l'opéra basée sur le livret de Piave et qui sera réécrit par Arrigo Boito 24 ans après. C'est l'éditeur de Verdi, le fameux Ricordi, qui a présenté les deux hommes, Verdi et Boito. Boito, de près de 30 ans le cadet de Verdi, est également compositeur d'opéra, mais aussi écrivain et poète. Et il n'a pas son pareil pour comprendre la modernité des intentions du vieux maître au moment où ils se rencontrent. Leurs collaborations suivantes seront inspirées par une passion commune, l'œuvre de William Shakespeare. Nous avons ainsi écouté tout à l'heure le deuxième acte de Falstaff, voici à présent celui de leur autre chef-d'œuvre, Othello. Et c'est ici l'une des désormais rares mais superbes productions d'opéra au disque que je vous propose d'écouter. Enregistrée en 2019 sous la direction d'Antonio Pappano, elle voit la prise de rôle magistrale de Jonas Kaufmann, là où d'autres très grands ténors se sont pourtant fourvoyés. Il s'y livre à une lecture fouillée, sombre et magnifiquement digne de la partition et permet finalement à Othello d'apparaître dans sa nudité tragique.

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Sous la direction contrastée, bondissante et inventive d'Antonio Pappano, le second acte du chef-d'œuvre signé Arrigo Boito pour les livrets, d'après Shakespeare et Giuseppe Verdi pour la musique, au meilleur de lui-même après avoir longuement hésité à s'attaquer à ce personnage shakespearien, ce chef-d'œuvre redoutable pour le ténor, c'est Othello, et il est incarné ici avec de merveilleux reflets bronze dans la voix par Jonas Kaufmann au sommet de sa carrière. Avec la belle découverte aussi de la soprano lyrique Federica Lombardi en Desdémone et le ténor Carlos Alvarez en Iago, robuste et menaçant à rebours des interprétations habituelles d'un seul bloc dans sa haine. Citons également le chœur et l'orchestre de l'Académie Sainte-Cécile de Rome et prenons date sur Opéra et sur France Musique pour partir une prochaine fois à l'écoute des opéras composés par Arrigo Boito lui-même.

Je crois entendre encore l'air de Nadir à l'acte 1 des Pêcheurs de Perles de Bizet, chanté par le Corse le plus célèbre depuis Napoléon, Tino Rossi. Le très regretté Bertrand Tavernier avait choisi cette version même pour l'inclure dans son chef-d'œuvre « Laissez passer », film sorti en 2002 avec à l'affiche Jacques Gamblin dans le rôle du cinéaste et résistant Jean Devèvre, dont le scénario du film est une adaptation des mémoires de Devèvre. Tavernier avait demandé à Antoine Duhamel, son compositeur, d'amener cet air avec des percussions orientales et de le fondre ensuite dans la masse orchestrale de sa musique. Revoyez le film, c'est très réussi. Rappelons également que Tino Rossi, avec sa voix de velours, a été l'un des premiers à populariser la chanson française à l'international, ainsi que parfois le répertoire opératique, un véritable ambassadeur de la mélodie française. Restons dans ces années avec l'air des bijoux du Faust de Gounod, interprété par la soprano Ninon Valin, enregistré en 1927. Sa voix cristalline et sa diction parfaite nous transportent dans un temps que pour la majorité d'entre nous, nous n'avons pas connu. Nostalgie quand tu nous tiens.

Après la Marguerite centenaire de Ninon Valin et la Louise de Anna Moffo, c'était la Dalila de Maria Callas qui nous transportait sur les cimes avec l'air « Mon cœur s'ouvre à ta voix » à l'acte 2 du Samson et Dalila de Saint-Saëns. À la baguette, le chef que Callas aimait tant, Georges Prêtre, qui dirigeait ici en 61 l'Orchestre national de la radiodiffusion française. L'amour toujours sur France Musique avec « L'amour est un oiseau rebelle » chanté par une des plus parfaites incarnations de la bohémienne Carmen, Teresa Berganza, chez Abbado en 1977. À sa suite, Nicolas Higueda lui répondra « La fleur que tu m'avais jetée » dans l'enregistrement de Sir Thomas Beecham paru en 1960 et on entendra aussi le même Higueda rejoint alors par Ernest Blanc dans « Les pêcheurs de perles » avec le duo « Au fond du Temple Saint ».

le ténor Nicolai Gueda Nadir, le baryton Ernest Blanc Zourga, dans un des duos les plus célèbres de l'opéra français, au fond du Temple Saint à l'acte 1 des Pêcheurs de Perles de Bizet. La version de Pierre Dervaux enregistrée en 1960 avec les forces de l'opéra comique. Poursuivons notre périple au royaume de l'opéra français, de la passion et du drame, avec « Pleurer, pleurer mes yeux » à l'acte 3 du Cid de Massenet. La magnifique Marina Rebecca y incarne Chimène dans une performance poignante. Ensuite, on se laissera emporter par « Pourquoi me réveiller ?», l'air de Werther dans l'opéra éponyme de Massenet. Et qui d'autre pour donner vie à cette mélodie que le grand Placido Domingo? Et pour finir en beauté, nous plongerons dans l'univers fantastique et fantastiquement entraînant d'Offenbach.

Les oiseaux dans la charmille, l'air d'Olympia au premier acte des contes d'Hoffmann, d'Offenbach, chanté par la poupée Johann Sutherland, accompagné par son chef d'orchestre et marionnettiste de Marie, Richard Bonynge, en 1969. Et voilà, sur France Musique, on se laisse porter par la musique. On poursuit avec un peu de piquant. Le fameux « Votre toast, je peux vous le rendre » du Carmen de Bizet, interprété avec brio par Laurent Naouri, prestation live de l'été 2002 à Glyndebourne avec le chef Philippe Jordan. Ensuite, on prend la route avec la Manon de Massenet dans « Je marche sur tous les chemins », une escapade incarnée par la voix chaleureuse d'Annick Massy, un live également à l'Opéra de Liège en 2014 avec le chef Patrick Davin. Pour le panache, on continuera avec le « À mes amis pour mon âme », extrait de « La fille du régiment » de Donizetti, chanté merveilleusement par le ténor Roberto Alagna, de l'énergie pure. Et pour refermer en beauté ce pot-pourri qui s'annonce, on se laissera emporter par l'émotion avec Guillaume Tell de Rossini, toujours en français, mais cette fois avec une touche de peine et d'empathie, le genre de morceau qui vous prend aux tripes avec le ténor samoan « Peine et pathie ». Mais tout de suite, comme annoncé, le torero Escamillo.

Le ténor peine et pâtit dans le rôle d'Arnold, l'air Asie héréditaire, au début du quatrième et dernier acte de Guillaume Tell. Un des passages les plus poignants de l'opéra de Rossini, où le personnage d'Arnold exprime des émotions complexes, sa nostalgie en visitant la maison natale, son engagement envers la défense de sa patrie, la Suisse, quand il entend au loin ses compagnons confédérés. Opéra français, toujours sur Opéra et France Musique, et deux Faust sinoriens. Tout d'abord la Damnation de Faust de Berlioz, et ensuite le Faust de Gounod. Du premier, nous écoutons l'air de Marguerite à l'acte 4, D'amour l'ardente flamme, chanté par Dame Janet Baker, laquelle est accompagnée par l'Orchestre de Paris dirigé par Georges Prêtre en 1969. Du second, nous écouterons l'air de Faust à l'acte 3, Salut, demeure chaste et pure, par le ténor Giuseppe Di Stefano, la voix qui mettait le monde en pâmoison.

Un des plus grands ténors de l'histoire lyrique enregistrée, un des plus grands ténors de l'histoire tout court, Giuseppe Di Stefano, en novembre 1958, l'orchestre de la Tonale de Zurich, dirigé par Franco Pattani. Nous écoutions « Salut, demeure chaste et pure » à l'acte 3 du Faust de Gounod. À suivre, un dernier segment consacré à l'opéra français, avant de passer à l'opéra russe et à l'opéra italien. Nous écouterons un extrait du « Roméo et Juliette » de Gounod, « Lève-toi soleil », l'air de Roméo, chanté par Jonas Kaufmann, puis à sa suite, la mezzo-soprano Gaëlle Herquez chantera « Connais-tu le pays ?», extrait de Mignon, l'opéra d'Ambroise Thomas, mais avant cela, une version peu commune de Carmen, celle de l'adaptation en film par Carlos Saura en 1983. La voix de Carmen est celle de la new-yorkaise Regina Resnick. La musique est celle de Bizet, mais aussi, puisqu'il se l'est approprié, celle du guitariste de génie Paco de Lucia, qui entame près des remparts de Séville en le transformant en Boulerias, air que nous écoutons à la suite par Resnick, accompagné par l'orchestre de la Suisse romande dirigé par Thomas Schippers.

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1: Gaël Arquez, accompagné par l'Orchestre National de Bordeaux-Aquitaine, sous la direction de Paul Daniel, nous interprétait l'air de Mignon à l'acte 1 de l'opéra du même nom, signé Ambroise Thomas, lequel opéra a connu un sacré coup de pouce de la part de Napoléon III, qui, l'ayant beaucoup apprécié en 1866, lors des premières représentations, le fit jouer 15 fois l'année suivante devant les souverains européens réunis à Paris pour l'exposition universelle de 1867. De fil en aiguille, l'œuvre sera donnée un peu partout, à tel point que 28 ans après sa création, en 1894, l'œuvre fêtera sa 1000e représentation à l'Opéra Comique, devenant d'un coup d'un seul le premier ouvrage lyrique à avoir été joué 1000 fois du vivant d'un compositeur. Ambroise Thomas, effectivement, mourut 2 ans plus tard. À présent, messieurs, dames, deux Tchaïkovski et un Rimsky-Korsakov. Tout d'abord, l'arioso de Yolanta, incarné par Anna Netrebko. Dans cet air poignant, Yolanta, princesse aveugle, exprime sa détresse et son désir ardent de voir le monde qui l'entoure. Ensuite, nous restons en mode intense avec la Dame de Pique de Tchaïkovski. À l'acte 2, nous serons témoins de l'aria du prince Yeletsky, chantée ici par le baryton Vladimir Tchernov. Le personnage y exprime son amour profond pour la belle Lisa. Enfin, nous nous tournerons vers le Coq d'Or de Nikolaï Rimsky-Korsakov. L'aria à l'acte 2, interprétée par la soprano Olga Peretiatko, est un moment de pure magie. La tsarine de Chemaka y séduit le tsar Dodon avec sa voix envoûtante et son charme irrésistible à des fins pas très catholiques. Chacune de ces arias est un chef-d'œuvre en soi. Nous débutons donc avec l'arioso de Yolanta.

Yolanta, la dame de pique et à l'instant le coq d'or, les sortilèges de l'opéra russe doivent déjà faire effet. À la suite de l'air de Chemaka que nous écoutions à l'instant, Chemaka incarné par la soprano Olga Peretiatko, accompagné par l'orchestre philharmonique de l'Oural dirigé par Dimitri Lys, nous faisons place à trois autres chefs-d'œuvre qui ont su captiver les cœurs et les esprits à travers les décennies, Eugène Onéguine, la fiancée du tsar et Boris Godounov. Du premier, nous écoutons Onéguine à l'acte 1, scène 3, personnage complexe, empreint d'une mélancolie profonde. Il se dévoile dans son aria face à Tatiana. Il lui dit avec beaucoup de respect et d'attention qu'il n'est pas homme à s'engager. Il est en cela le reflet de l'aristocratie russe, tiraillé entre l'ennui et des passions intenses. Ensuite, nous plongerons dans La fiancée du tsar de Rimsky-Korsakov, où l'aria de Marfa, à l'acte 4, scène 2, nous touchera par sa pureté et sa sincérité. Marfa, choisie pour devenir la femme du tsar Ivan le Terrible, exprime son amour et sa tristesse dans une mélodie qui résonne avec la douceur d'un cœur brisé. Pour terminer, après ces deux airs, Boris Godounov de Moussorgski nous offrira l'air de Varlam à l'acte 1, scène 2, une chanson à boire chantée par un moine vagabond, à la fois humoristique et ironique, reflétant la richesse du folklore russe et la profondeur de son histoire. Mais nous débutons donc avec Onéguine.

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Nous écoutions la basse Vassili Loubentsov dans la chanson à boire de Varlam, dans le Boris Godounov de Moussorski. L'orchestre du Bolshoï était dirigé par Nikolai Golovanov en 1948-49. Auparavant, Onegin était incarné par Dmitri Vorostovsky sous l'accompagnement de l'orchestre philharmonique de Rotterdam, dirigé par Valery Gergiev. Et Marfa, à la fin de La fiancée du tsar de Rimsky-Korsakov, était campée par Galina Vishnevskaya dans ce qui reste sans doute sa meilleure version au disque, celle de 1973 avec l'orchestre du Bolshoï dirigé par Fuat Mansourov. Ces arias sont des fenêtres ouvertes sur l'âme russe, des histoires contées en musique qui continuent de fasciner et d'émouvoir. Voici un dernier set russe qui débute avec la ballade de Tomsky au premier acte de la Dame de Pique de Tchaïkovski, ballade qui révèle l'histoire mystérieuse des trois cartes et introduit le thème central du jeu, fil rouge de l'opéra. Nous l'écoutons interprété par le baryton Grigory Gritsiouk dans un enregistrement live de 1989. L'orchestre symphonique Tchaïkovski de la radio de Moscou est dirigé par Vladimir Fedoseyev.

À l'instant, l'air du prince Grémine à l'acte 3 d'Eugène Onéguin de Tchaïkovski, Tous les âges obéissent à l'amour, interprété par la basse Yevgeny Nesterenko en 1979, l'orchestre du Bolchoï dirigé par Marc Ermler. Auparavant, nous étions sur un ton plus léger avec l'opéra de Prokofiev, Les fiançailles au couvent, inspiré de la pièce La Duègne de Richard Brinsley Sheridan. Un exemple exquis d'opéra comique à la russe. Au début de l'acte 2, nous assistions à des quiproquos hilarants impliquant Louisa, incarnée par Anna Netrebko, et sa Duègne, incarnée par Larissa Diatkova. La première cherchant un moyen pour échapper à son mariage avec Mendoza, la seconde pour y parvenir à sa place. Après l'opéra français et l'opéra russe, voici l'opéra italien. Un premier segment au cours duquel nous écouterons la Donna e mobile à l'acte 3 du Rigoletto de Verdi, chanté par Il Grande Tenore Carlo Berganzi, sous la direction de Raphaël Kubelik, puis Stride la Vampa, l'aria da Cuzzena dans le Trouvert du même Verdi par Fiorenza Cossotto. Mais pour le moment, c'est la cavatine de Rosine, Una voce poco fa, tiré du Barbier de Séville de Rossini, véritable joyau du bel canto, chanté par Cecilia Bartoli.

La gitane Akuzena dans son aria Stride la Vampa au début de l'acte 2 du Trouvère de Verdi. Elle se souvient de l'incendie qui tua sa mère et décrit sa volonté de se venger du comte di Luna. On continue sur le mode tragique avec El Cevan le Stelle, l'air de Mario, à l'acte 3 de Tosca de Giacomo Puccini, dans lequel le personnage, ici incarné par Luciano Pavarotti, exprime sa douleur et sa nostalgie face à un destin cruel. Ensuite, chanté par celle qui fut la sœur de lait de Pavarotti, Mirella Freni, nous écouterons « O mio babbino caro », un moment de pure grâce tiré de Giannis Kiki, du même Puccini, puis nous terminerons par l'air de Radamès au premier acte de l'Aïda de Verdi, « O celeste Aïda », aria où l'amour et l'honneur se mêlent dans un rêve de gloire.

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1: La puissance et la passion de Mario del Monaco sous la direction d'Alberto Herrera dans l'air du capitaine Radamès, O Celeste Aida, l'opéra de l'intime chez Verdi. Voici un dernier segment d'opéra italien avec tout de suite l'air d'Elvira dans Les Puritains de Bellini, Vien di letto e in ciel la luna. La lune est délicieuse dans le ciel. Angela Gheorghiu y incarne parfaitement cette femme éperdument amoureuse. Viendra ensuite un bal masqué, un ballo in maschera de Verdi, avec l'air de Renato. Eri tu che macchiavi quell'anima, c'est toi qui as souillé cette âme, campée par Tito Gobbi dans toute sa puissance expressive.

Ainsi, l'opéra d'Otto Nicolai, Les Joyeuses Commères de Windsor, est introduit par une ouverture assemblant les thèmes principaux de l'œuvre, certains inspirés par la musique de Felix Mendelssohn et de Carl Maria von Weber, avec un clin d'œil à son opéra Oberon par exemple. Devant l'ampleur de la tâche, Nicolai a hésité longtemps avant de se tourner vers Shakespeare pour réaliser son idéal opératique, avoir une fusion entre les deux styles, l'italien et allemand, une sorte d'hybride qui il jugeait seul à être le digne successeur dans l'évolution du genre. Pour ce faire, il a donné au librettiste, le poète Solomon Hermann Ritter, des instructions précises sur les numéros musicaux, tout en écrivant les dialogues lui-même. S'il a réussi son pari de créer un nouveau genre d'opéra, c'est une autre question. Mais au final, son œuvre, après un accueil mitigé, a connu un succès montant.

0: C'était le premier acte de l'opéra Les Joyeuses Commères de Windsor d'Otto Nicolai, à la fin duquel la malle à linge avec Sir Falstaff caché dedans est vidée dans la Tamise pour que le mari jaloux ne le retrouve pas. Le mari qui a été incarné par le baryton Wolfgang Brendel, tandis que Sir John Falstaff était chanté par la basse allemande Karl Riederbruch. Une autre basse qui vient de Suisse, Alexandre Malta, était Monsieur Reich. Par la suite, le jeune Fenton était chanté par le ténor suédois Claes Håkan Anzio. L'autre prétendant, officiel celui-ci, Junker Sperlich, était chanté par le ténor autrichien Hans Zednik. Le baryton basse du même pays, Alfred Schrammeck, chantait Dr. Caius. Et la soprano américaine Helen Donnet était Madame Flute. La mezzo-soprano allemande Trudelise Schmidt chantait le personnage de Madame Reich. Et la soprano d'origine lituanienne Lilian Sökis, Anna Reich. Le chœur et orchestre de la radio bavaroise était placé sous la direction de Raphaël Kubelik.
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0: Restant dans l'inspiration shakespearienne tout en partant du monde d'opéra pour celui des mélodies, leur auteur n'est autre que le compositeur britannique Arthur Sullivan. Il a écrit ses Five Shakespeare Songs entre 1863 et 64. C'est le succès de sa musique de scène pour La Tempête, composée en 1861, qui l'encouragea de mettre en musique d'autres œuvres de Shakespeare. Le cycle des cinq mélodies est écrit pour les voix de soprano, ténor et baryton. Je vous en propose quelques-uns dans un enregistrement réalisé à Potton Hall à Dunwich en 2016 et sorti chez Chandos l'année suivante.

C'était quelques extraits des cinq mélodies shakespeariennes d'Arthur Sullivan, dont l'interprétation de la soprano Mary Bevan, le ténor Ben Johnson et le baryton basse Ashley Richards. Ces chanteurs ont été accompagnés au piano par David Oven Norris. Mais par la suite, nous revenons dans le monde d'opéra qu'on a brièvement quitté et c'est Domenico Cimarosa qui va nous y amener avec son opéra bouffe L'Impresario in Angusti, Le Directeur au Mauvais Espace ou Dans l'Embarras si vous le voulez. L'œuvre fait partie de la trilogie d'opéra Le Crédule et Le Complot déjoué, composés tous en 1786. Les œuvres appréciées par Rossini, Goethe, mais Haydn aussi, qui lui a monté Le Crédule et L'Impresario à Vienne en 1786. Pour les présenter à ses maîtres de maison Esterhazy. Même si à cette occasion il a remplacé, on ne sait pas vraiment pourquoi, l'un des plus beaux airs de l'œuvre, celui de Merlina, par sa composition. L'original est un air charmant et simple où la seconde dame de la troupe rêve de son meilleur rôle, celui d'une villageoise innocente et naturelle. Mais revenons au début de l'œuvre qui démarre en trombe avec des revendications des différents membres de la troupe, ce qui se traduit musicalement en un quatuor vocal avec un débit parfois effréné. L'intrigue est centrée sur la vie d'une troupe de théâtre et sur un futur nouveau spectacle. De quoi donner la migraine au directeur. Mais disons que le seul but du compositeur était de faire rire le public napolitain et de lui offrir la belle musique. Ce qui s'appelle, dans ce cas précis, un pari tenu.

0: C'était la septième scène de l'opéra L'Impresario in Angusti où le directeur en mauvais espace de Domenico Cimarosa, la scène culminante d'un très beau quintet qui remplace une fin d'acte en quelque sorte. Don Perizzonio résume le livret de son opéra pendant que les uns baillent, les autres critiquent ce texte et les derniers applaudissent la présentation du poète. Bref, l'unanimité n'est pas au rendez-vous. Mais l'auditeur, lui, peut très bien applaudir au moins la virtuosité de la basse Marco Filippo Romano, qui était justement le poète Don Perizzonio Fatapane. Dans cette capture de Brillant Classique de 2017, il y avait aussi une autre basse, Carlo Toriani, qui incarnait l'impresario Don Crisobolo. Les sopranos Paola Cigna et Lavinia Bini chantaient Fior di Spina, la prima donna de la troupe, et Merlina, qui était la deuxième. Le ténor Alejandro Escobar incarnait Gelindo Scagliozzi, la mezzo-soprano Camilla Antonini était Doralba, la troisième de la troupe, et la basse Luca Gallo chantait Strabinio. L'orchestre Bruno Maderna di Forli, avec Serena Agostini au clavecin, était dirigé par Aldo Salvagno.
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0: Revenons encore un moment vers la production vocale d'Arthur Sullivan, notamment ses musiques de scène. Voici un extrait destiné à la pièce des Joyeuses, Commères de Windsor, et puis un autre de La Tempête. La pièce a été créée au Gewandhaus de Leipzig en 1861 et a marqué le tournant dans la carrière du compositeur.

Love Laid His Sleepless Head et Where the Bee Sucks, deux mélodies pour soprano et piano, extraits des musiques de Sandra O'Sullivan, interprétées ici par la soprano britannique Mary Bevan. Elle était accompagnée par le pianiste David Owen Norris. Et là, nous entrons à nouveau sur les terres d'opéra, mais cette fois-ci, c'est un vériste qui va nous y conduire, moyennant son opéra La Fille du Far West. C'est Giacomo Puccini qui l'a composé 6 ans après son succès avec Madame Butterfly. Écrivant les opéras proches de l'actualité, par cet opus, Puccini a rappelé aux Américains une atmosphère, une page d'histoire que certains ont vécue ou dont il l'avait entendu de parler par ses proches. Une histoire d'amour entre un hors-la-loi, un desperado bien mexicain, un dénommé Ramirez, et Minnie, une gérante de bar dans une ville minière. Son 3e et dernier acte, qu'on va écouter tout à l'heure, retrace la capture du voleur et son exécution. L'atmosphère survoltée du lynchage populaire est interrompue par Minnie, qui surgit à cheval, pistolet en main, rappelant à tous à quel point ils lui sont tous redevables. En échange, elle ne demande qu'une chose, la libération de Ramirez.

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0: Minnie a réussi son pari. Elle part avec son amour libre. Et oui, il y a des opéras qui se terminent bien. Et la Fanciulla dell'Ouest de Puccini est bien de ce tonneau. L'œuvre a été créée en décembre 1910 à l'Opéra Métropolitain de New York avec Amy Destin, la fameuse soprano tchèque, dans le rôle titre. Mais là, dans cet enregistrement de 2013 d'Hums Classique, Minnie est incarnée par la soprano Eva Maria Westbrook, le shérif Jack Rance par le baryton Ashley Holland, Dick Johnson alias Ramirez, le célèbre voleur, est chanté par le ténor Carlo Ventre, après le ténor Peter Marsh et Tenick, le baryton Alfred Reiter Ashby et l'orchestre du musée de Francfort et le chœur de l'opéra de la même ville ont été placés sous la direction de Sébastien Weigel.
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0: Partons maintenant, mais rassurez-vous, on n'ira pas très loin. En effet, on reste en Italie. Partons donc à la découverte de Puccini, mélodiste. Et on le fera au moyen des mélodies qu'il a écrites tout au long de sa carrière. Car s'il était un véritable homme de théâtre, il produit en dehors de l'opéra aussi. Et même si on peut parler d'un petit volume, il n'est pas vraiment négligeable. Ses mélodies écrites dans un style propre à lui et bien reconnaissable sonnent souvent comme un écho de ses opéras. Mais là, je vous propose bien autre chose. Terra e Mare, une mélodie qui a été composée en 1902 pour une publication rassemblant des œuvres d'artistes italiens les plus réputés à l'époque. Puis, la plus connue de ses mélodies est Uccellino, écrite en 1899 sur le texte de Puccini, a vu le jour dans une période où Puccini se concentrait sur Tosca. C'était sa réaction à un événement tragique survenu dans son entourage proche.

C'était Sol e Amore qu'on a entendu en dernier lieu, une mélodie parue en 1888 à Gênes dans la revue Paganini que l'auteur a dédiée à cette publication. Le pianiste Stan Crone a accompagné la soprano Roberta Alexander qui a interprété ces mélodies de Giacomo Puccini. Et nous plongeons encore dans le monde de théâtre, un théâtre musical s'il vous plaît. Et nous nous y rendons grâce à Wolfgang Amadeus Mozart et sa comédie avec musique, Le Directeur de Théâtre. Son sujet ne traite pas la guerre, ni la paix, rien de philosophique non plus, ni de politique d'ailleurs. On est vraiment au cœur d'un événement théâtral qui consiste de savoir qui sera le numéro 1 dans les pièces de la saison à venir. Vous imaginez que les influences commencent à jouer, la liaison entre les gens fortunés et les interprètes, tels que les acteurs, danseurs et chanteurs, et le thème central et humoristique qui va jusqu'à la farce populaire. Traditionnellement, chaque création de la pièce comporte son lot de mises à jour très liées à l'actualité. C'est pour cette raison qu'on écoutera uniquement la partie musicale de l'œuvre que voici.

0: Chaque artiste veut être unique et il cherche la gloire. Vous devez chanter, pas se battre. C'est écrit dans le contrat que vous avez signé. Tels sont les mots de la fin de la comédie avec musique de Mozart, le directeur de théâtre. Une commande de l'empereur lui-même, s'il vous plaît. Et on l'a entendu avec les sopranos Ophélia Salla et Noémie Nadelmann qui chantaient les Mesdames Hertz et Lang. Le ténor Lothar Odinius était le régisseur. La basse Karsten Sabrowski incarne le personnage de Buff. Et l'orchestre symphonique allemand de Berlin était dirigé par Sir Neville Marriner.
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2: Perrault, Perra, c'est décidé. Perrault, Charles de son prénom, a provoqué avec ses contes une déferlante lyrique sur laquelle nous allons surfer durant les 3 heures à venir. Et cela commence avec une version plutôt irrévérencieuse de sa fameuse Barbe Bleue.

0: une.
1: Jacques Offenbach avec Barbe Bleue ne pouvait manquer l'occasion de donner sa version, nécessairement parodique, du conte de Charles Perrault. La version qu'en donne Paul Ducas, elle, est dans la droite ligne de l'ambiance effrayante et pour autant sensuelle du conte original. Seul opéra de ce perfectionniste devant l'éternel, Ariane et Barbe Bleue s'appuient sur un livret original de Maurice Maeterlinck, réservé à l'origine au compositeur de Peer Gynt, Edvard Grieg. Le rôle d'Ariane, au vu de l'ampleur orchestrale et de sa présence continuelle en scène, fait partie des plus éprouvants du répertoire. Et c'est ici la soprano Catherine Sizinski que nous écouterons pour l'intégralité du troisième et dernier acte, aux côtés des chœurs et de l'orchestre philharmonique de notre belle maison Radio France, emmenée par un Armin Jordan très inspiré. Nous étions alors en 1983. À noter également le Barbe Bleue du regretté Gabriel Baquier, presque réduit au silence par une Ariane, pionnière des combats féministes.

La fin étrangement apaisée de L'Ariane et Barbe Bleue de Paul Dukas, œuvre magnifique mais rare sur les scènes. Il faut dire que L'Ariane de Dukas, véritable fil rouge de l'œuvre, y triomphe clairement d'un Barbe Bleue qu'elle a au préalable sauvé de l'agression des paysans venus la délivrer. Puis le quitte sans retour, incitant ses autres femmes, toujours vivantes dans cette version, à la suivre, ce qu'elles ne feront pas. Une héroïne clairement féministe et avant-gardiste due à l'auteur de Péléas et Mélisande, Maurice Maeterlinck. Toujours avec Charles Perrault et son Barbe Bleue, voici la toute fin de la version que donna du conte à l'opéra comique André Grétry en 1789 et où Barbe Bleue a pour prénom Raoul et finit mortellement épinglé sur la porte de son cabinet par le père de l'une de ses femmes assassinées, une belle production emmenée par l'Isaure de Chantal Santon-Jeffrey et dirigée par Martin Velberg en novembre 2018.

0: Seigneur Raoul, considérez sa beauté, sa jeunesse, sa noblesse.
1: Seigneur, laissez-vous attendrir.
2: Non. Allons, qu'on la saisisse.
0: Eh bien, puisque rien ne peut te toucher, monstre, apprends qui je suis. Je me nomme Vergy. Je suis d'une noblesse égale à la tienne. S'il reste dans ton âme le moindre sentiment d'honneur, tu me feras donner des armes et tu viendras me combattre.
2: Je suis loin de craindre avec toi le hasard d'un combat. Mais je suis maître de tes jours. De tes jours que ton audace en venant ici t'a fait mériter de perdre. Mais avant d'en disposer, tu verras son supplice. Et si j'avais quelque regret de sa mort, ta présence en ces lieux justifierait ce que je vais faire.

La triste et très méritée fin de Raoul Barbe-Bleue, signé André Gretry en des temps révolutionnaires où le conte de Charles Perrault inspire déjà les compositeurs d'opéra. Autre curiosité, au rayon des adaptations lyriques des contes de Perrault, cet extrait de La Belle au bois dormant de Charles Sylvé, composé en 1901 et adapté pour un quatuor à cordes et la cristalline voix de Jody DeVos. Sylvé fut l'élève de Jules Massenet, qui lui-même en croqua pour Perrault et plus particulièrement pour sa Cendrillon. Mais ceci est une autre histoire et nous y reviendrons un peu plus tard.

Qui dit Belle au bois dormant à l'opéra dit aussi ballet. Et le nom de Tchaïkovski apparaît alors tout naturellement, avec en prime un clin d'œil à un autre conte de Perrault, Le chat botté. C'est ici la version historique de Karel Anscherl, enregistrée en février 1959 à la tête de l'Orchestre philharmonique de Vienne, que je vous propose d'écouter.

Valse immensément connue de la Belle au bois dormant de Tchaïkovski, guidée vigoureusement ici par Karel Anscherl à la tête de l'Orchestre Philharmonique de Vienne. Et nous voici parvenus dans la deuxième partie de notre Péropéra, tout entière consacrée à Cendrillon, avec l'évocation de celle de Massenet, cela va sans dire, d'une autre, beaucoup moins connue et pourtant très séduisante, du Suisse Franck Martin, et pour commencer avec la Cendrillon de Pauline Viardot, dont on fête en 2021 le bicentenaire de la naissance. Mezzo-soprano de son état, elle est la sœur d'une autre cantatrice bien connue de l'époque, la Malibran. Gounod compose pour elle l'opéra Sappho et sa bien connue Lyre immortelle, et elle sera aussi entre autres la Dalila de Camille Saint-Saëns, tandis que le virtuose Chopin admire sa maîtrise du piano. Et elle compose donc cette Cendrillon d'après sa propre adaptation du conte de Perrault, comme un jeu ou un journal musical, car, signe de l'époque, Pauline Viardot ne s'est jamais considérée vraiment comme compositrice et ses œuvres sont ainsi restées confidentielles. D'ailleurs, cette opérette possède pour tout orchestre un piano. En voici le deuxième acte, avec dans le rôle titre Sandrine Piau et Nicolas Coq au piano.

0: Mais il me semble entendre le roulement d'une voiture. 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

0: Mesdames, désirez-vous quelque chose que je puisse vous offrir ?
1: Si vous le désirez, je vais vous mener voir mes trésors.
2: Oui,
3: oui,
2: oh, oui,
3: oui,
2: les trésors.
4: Les trésors !
0: Ah, monseigneur, voici une dame qui arrive. Il faut la recevoir ici.
1: Soit, amène-la-moi. Madame, qui ai-je le bonheur de recevoir dans mon château ?

0: Il me semble qu'il serait temps de s'amuser un peu.
1: N'est-ce pas, mesdames?
2: Oh, oui!
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3: Désirez-vous un air de bravoure?

0: Monseigneur, madame nous ferait peut-être aussi le plaisir de se faire entendre.
1: Je suis si émue.
2: Madame, je serais enchanté de vous entendre.
0: De grâce, madame. Veuillez chanter.

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0: Quelle danse désirent ces dames?
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0: comme des amours.
1: Votre Altesse est trop aimable et trop indulgent pour nos petits talents.
0: 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Moi, je l'ai trop très grand. 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

minuit, l'heure du crime, mais Perrault paiera sur Opéra, c'est promis. Les contes de Charles Perrault à l'Opéra avec juste auparavant la malicieuse Cendrillon, composée au tout début du XXe siècle par Pauline Viardot, avec Sandrine Piot, avec André Cognier, Jean Rigby, Susanna Waters, Elisabeth Vidal, Jean-Luc Viala, Paul Austin Kelly, ainsi que Nicolas Coq au piano. Et à l'instant, la Cendrillon d'un certain Jules Massenet avec le duo du Prince en la voix de la mezzo Caroline Meng et de Cendrillon en celle de la soprano Jody DeVos. À suivre, c'est la voix troublante de Marianne Crébassa au grave fait de plénitude qui donnera vie à ce prince travesti, tandis que Patricia Petitbon, délicieuse de légèreté, sera la fée du premier acte.

le rêve. Se réveiller, mais pourquoi faire ? Plutôt se laisser bercer encore et encore par la fée Patricia Petitbon dans cet extrait du premier acte de la Cendrillon d'un Jules Massenet qui s'en donne à cœur joie avec le célèbre conte de Perrault. Poursuivons au troisième acte avec la Cendrillon de la mezzo Karine Deshaies avant d'écouter la suite de ballets principalement issus des danses du deuxième acte dans la resplendissante version enregistrée en 1994 par Neville Marriner à la tête de l'Academy of St. Martin in the Fields.

Le long ballet du second acte de sa Cendrillon a permis à Jules Massenet d'en tirer cette suite d'orchestre qui fait visiblement les délices de Neville Marriner à la tête de son Academy of St. Martin in the Fields. Pour refermer notre évocation des contes de Perrault à l'opéra, nous lui ferons cependant une infidélité, toujours avec Cendrillon, conte très populaire en Europe et ailleurs, et auquel les frères Grimm ont également apporté leur version. C'est sur cette dernière que s'appuie l'opéra méconnu du compositeur suisse Franck Martin, créé en 1942 sous la direction du mécène Paul Zacher. La musique, notamment dans le premier acte que je vous propose ici, y est délicieusement inventive, tissée de charme et d'humour, bref, un enchantement pour l'oreille, ce qui, malgré le succès initial, n'a pas empêché cet opéra de tomber dans l'oubli. En voici Réparation, sous la direction de Gabor Takacsnadze.

Voilà du mauvais temps qui arrive toujours plus vite que prévu et d'une manière inattendue si possible. Mais l'orage d'Antonín Reja dans L'Énor, une pièce de grande envergure écrite en 1805 et 6 à Vienne, est prévisible. Et elle intervient à la toute fin de cette œuvre qui d'ailleurs a été interdite dans cette bonne ville de Vienne par la censure, tellement il était novateur et dérangeant aussi ce compositeur d'origine tchèque Antonín Reja. Il marqua le romantisme naissant par sa manière d'exprimer l'humeur et l'atmosphère de la ballade de Gottfried August Bürger sur laquelle l'œuvre est basée. Mais dans d'autres époques, il pleuvait aussi et les musiciens l'ont non seulement remarqué, mais ils ont magnifiquement mis en musique les éléments déchaînés, comme on peut l'entendre par la suite.

Vivaldi et Hasse. L'ensemble Matthäus a joué l'extrait de l'opéra La fille d'un ninfa du premier, Une tempête maritime, et puis nous étions au milieu de l'horreur de la tempête de Johann Adolf Hasse, chantée par l'autre contre Franco Fagioli. Il était accompagné par l'orchestre de la Pomme d'Or, placé sous la direction de Riccardo Minasi. Mais là, on se trouve au cœur de la tempête à la fois contemporaine et shakespearienne. C'était en 2004 que Thomas Hades, le musicien anglais, a décidé de présenter sa version de la tempête, maintes fois mise en musique, et de raconter intégralement son histoire à sa manière. Une affaire compliquée, mais néanmoins réussite, grâce aussi à la collaboratrice du musicien, Meredith Oakes, qui a su dire l'essentiel, et ça, sans adapter la pièce entière de Shakespeare. Je vous propose d'écouter son troisième et dernier acte.

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0: À travers la magie, l'île devient un enfer et Prospero s'en rend compte. C'est pour cela qu'au final, il renonce à son pouvoir magique en essayant de réparer ce qu'il pouvait l'être. Le mot de la fin appartient à Ariel et à Caliban, l'une qui part libre et l'autre est laissée sur l'île seule. C'est avec le chant d'Ariel partant au loin que La Tempête, l'opéra de Thomas Hades, s'achève. Vous l'avez entendu avec les voix du ténor Simon Kinleyside qui incarnait Prospero, tandis que la soprano Cindy Assieden était Ariel. Le ténor Ian Bostridge chantait Caliban et la soprano Kate Ryall Miranda. Le ténor Toby Spence campait le personnage de Ferdinand et les deux ténors Philip Langridge et Donald Cash étaient respectivement le roi de Naples et Antonio. Le bariton Stephen Richardson, lui, chantait Stefano et le haut contre David Cordier était Trinculo. Les barytons Jonathan Summers et Grant Danby chantaient respectivement Sébastien et Gonzalo. Le chœur de l'Opéra Royal et l'Orchestre Royal de Covent Garden ont été placés sous la direction de Thomas Hades.
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0: Il est vrai que le temps orageux, pluvieux et mouvementé est lié principalement aux événements météorologiques, comme on peut le voir et entendre dans les pièces qui suivent, à commencer par l'orage d'Art Bliss, pour rester dans les endroits où il pleut assez souvent, comme l'Angleterre par exemple, où ils peuvent observer le phénomène en détail et le mettre en musique tout en sachant de quoi on parle. Karl Orff et Robert Schumann le confirment dans ses morceaux respectifs, mais c'est Edward Elgar qui nous montre une différente facette de la tempête. C'est la tempête de l'amour.

0: 1921. Ensuite, le chœur de chambre de l'Université de Cambridge, dirigé par Christopher Robinson, a chanté le Love Tempest d'Edward Elgar. Un bref intermède musical, pédagogique et bruitiste aussi, extrait de la musique pour enfants de Karl Orff et Gunhild Kettmann, nous amène vers une autre pièce chorale de Robert Schumann, cette fois-ci intitulée Ungewitter, le mauvais temps, chanté par le chœur Accentus, dirigé par Laurence Equilbet.
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0: Revenons maintenant dans le monde de l'opéra avec ce premier opéra créé à Bruxelles. C'était le 24 février 1650 que cette commande de l'archiduc d'Autriche, issu de la maison des Habsbourg, à Giuseppe Zamponi, pour célébrer les noces de Philippe IV et de sa nièce Marianne d'Autriche, a été présentée. Zamponi faisait partie des musiciens italiens entrés au service de l'archiduc en 1648. Son maître adorait le spectacle et la musique, ce qui était le pain béni pour les musiciens en tout genre. Il n'est donc pas étonnant qu'en cette période, la vie musicale se développe à Bruxelles et que l'opéra de Zamponi, l'Ulysse sur l'île de Circé, a vu le jour. Nous allons écouter cette première scène du premier acte de cette partition jamais éditée en 100 ans et restaurée pour les besoins du présent enregistrement.

0: Ce n'est que très logique que le premier opéra joué à Bruxelles soit produit et enregistré en Belgique. C'était en février 2012, dans la salle de la Philharmonie à Liège, avec des musiciens de l'ensemble Capella Mediterranea, à commencer par les chanteurs et la soprano Céline Chen, qui était Circé, le baryton Furio Zanassi Ulysse, la basse Sergio Foresti Neptune, tandis que le ténor Fernando Guimarães chantait plusieurs rôles, Eurylock, deuxième triton, premier statut et Mars. Puis l'autre ténor, Zachary Wilder, était le Mercure et Apollon. La soprano Mariana Flores était Vénus, les hautes contres Dominique Wyss et Fabian Schoffrin, Argeste et Satyre, et la basse Matteo Bellotto était Jupiter. Ensuite, les solistes du chœur de chambre de Namur participaient également à cet enregistrement. Les sopranos Caroline Veinans et Alice Foucroul étaient Lisette Upalas et Dorinda. Le baryton Benoît Giot était premier triton et la basse Philippe Favette était la deuxième statue. Tous ces chanteurs, ainsi que les musiciens de l'ensemble Clématis, ont été dirigés par Leonardo Garcia Alarçon.
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0: C'est un disque concept dont on se sert de temps à autre, car déjà, il n'est pas simple à imaginer et encore moins à réaliser. Il permet aux musiciens de se rencontrer, parfois réellement, mais pour la plupart du temps, ce n'est que des rencontres virtuelles à distance de plusieurs siècles. Ce projet autour de la pièce du théâtre de Shakespeare, La Tempête, mise en musique beaucoup de fois, a été imaginé par Simon-Pierre Bestion, qui a eu l'idée de cette œuvre traversant les siècles à l'écoute de La Tempête de Matthew Locke. Car c'est bien lui qui proposait déjà, en 1674, un ordre des numéros très précis et composé par ses contemporains. Une sorte de l'opéra collectif, une chose habituelle à l'époque, qui a amené Bestion à réaliser cet assemblage bigarré. Il peut être étonnant, voire déroutant pour certains, de voir les musiques des époques très éloignées participer ainsi à la construction d'un récit commun dont le résultat est un univers fantastique, une île qui reflète notre vision de la tempête shakespearienne.

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C'était le troisième acte et la fin de la tempête de Simon-Pierre Bestion, inspiré par la pièce de Shakespeare. Dans ses airs, récits, pièces instrumentales, chansons et chœurs de James Hart, Thierry Pécou, Matthew Locke, Franck Martin et Henry Purcell, vous avez entendu les voix de la soprano Chantal Santon-Jeffrey, de la mezzo-soprano Lucille Richardo, du contre-ténor Bruno Lelevreur, du ténor Yu Shao et de la basse Lisandro Abadi. L'orchestre de la tempête a été placé sous la direction de Simon-Pierre Bestion.

un peu de musique instrumentale pour commencer. C'était l'ouverture de l'opéra de Bedřich Smetana qui, dont son titre déjà, résume le thème qui va nous intéresser plus que tout, le baiser. Et oui, un acte, une promesse, une mimique ou une imagination, le baiser dans toutes ses formes ou presque sera au centre de tout ce qui suit. Mais là, chez Smetana, c'est un baiser prénuptial dont il s'agit et que la jeune Vendulka ne veut pas donner à Lukáš, son promis veuf de son état. Cela fait des histoires évidemment avec les tracasseries que le fiancé fait subir à sa future femme et le village tout entier suit ses péripéties de près et finit par s'en mêler pour pousser les deux tourtereaux vers une solution d'apaisement car cette situation, disons-le, commence à fatiguer tout le monde au village. Voici le premier acte de cette œuvre qui s'inscrit pleinement dans le renouveau national tchèque de la seconde moitié du XIXe siècle.

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0: la création de Hubitschka, le baiser, le 7 novembre 1876 au Théâtre Provisoire, était un énorme succès. Au départ, le compositeur n'y croyait pas trop. Il trouvait le sujet de livret un peu léger pour un opéra. Et puis, il craignait que le succès rapide ne soit pas un présage d'un oubli rapide aussi. Eh bien, à ce sujet, Smetana se trompait, et tant mieux, car son œuvre compte parmi les productions les plus stables de la scène nationale tchèque. Et des plus aimés par le public et par les interprètes aussi. Dans ce premier acte, on a entendu la voix de la basse Eduard Haken qui incarnait le père Palotsky, la soprano Eva Diepoltova était la fille Vendulka, le ténor Leo Marian Vodička était Lukáš, le jeune veuf, le baryton Václav Žídek campait le rôle de Tomáš, son beau-frère, l'alto Libuše Márová était Martinka, la vieille tante de Vendulka, la basse Karel Hanuš était Matouš, la soprano Božena Effenberková Barče, la servante, et le ténor Zdeněk Jankovský était le gendarme. Le chœur et l'orchestre de l'Opéra de Brno étaient dirigés par František Vajnar.
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0: Nous allons voyager maintenant et suivre les baisers qui apparaissent dans beaucoup d'œuvres, à commencer en Italie, dans la Gioconda, l'opéra de Ponchielli, où le dernier baiser est évoqué dans le trio du quatrième acte avec Maria Callas en Gioconde, au sommet de son art et dans un rôle très important pour elle. Puis le duo d'Angela Gheorghiu et de Roberto Alagna, respectivement en Magda et Ruggiero, dans le troisième acte de la Rondine de Puccini avec l'Orchestre symphonique de Londres dirigé par Antonio Pappano. Avant, c'était Antonio Votto qui dirigeait l'orchestre du théâtre de la Scala de Milan. Après, s'en suivent trois autres baisers d'opéra un peu plus récentes. D'abord, celle d'Hermann Wolf Ferrari, Les Joyeux de la Madone, où le personnage de Raphaël est interprété par le baryton Daniel Chapkovitch, chante l'amour scellé par le sang. Puis à Londres, l'orchestre symphonique de la BBC, placé sous la direction de Jace Green, jouera un intermède instrumental intitulé The Kiss, extrait de l'opéra Prima Donna de Rufus Wainwright. Une musique dramatique suivie par la demande insistante du jeune tzigane, chanté par le ténor Alexandre Fedin, qui veut obtenir encore un baiser de Zemfira, incarné ici par la soprano Svetlana Volkova. Ça s'est passé dans l'opéra à l'écho de Serge Rachmaninov.

0: Encore un baiser refusé à la fin de cette série. C'était dans l'opéra Salomé de Richard Strauss, cette fois-ci avec la soprano Elsa Dreizig dans le rôle titre et Michael Schoenwandt à la tête de l'Orchestre national de Montpellier.
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0: Le baiser empoisonné, le quatrième opéra de Juan Williams, est moins connu que ses autres œuvres lyriques. C'est sans doute à cause de son livret qui a amené le compositeur à deux reprises à des importantes retouches qu'a connu cette pièce. Et dans sa version finale, le lyrisme domine l'humour, car c'est un opéra léger, et du coup on nous offre une musique profondément ressentie et extraordinairement riche d'expression, et ça commence dès son ouverture.

Ensuite, je vous propose d'écouter le premier acte de cette fantaisie romantique qui en compte trois. Mais avant, permettez-moi de citer Ursula Vaughan Williams, la femme du compositeur, qui, dans l'introduction de la version révisée, a écrit ceci. « Il était une fois un jeune magicien et une jeune impératrice qui espéraient se marier, mais les parents de cette dernière s'opposèrent à leur union. Les deux jeunes gens épousèrent quelqu'un d'autre. » Cependant, Dipsacus, le magicien, rempli d'un désir de vengeance contre l'impératrice qu'il tient à tort pour responsable, a élevé sa fille unique, Tormentilla, en la nourrissant de poison afin que meure le premier homme qu'elle embrassera. Sachant que l'impératrice a un fils, il a pour dessein que sa fille devienne la cause de la mort de celui-ci. Voilà, je m'arrêterai là. Nous sommes donc dans la forêt, le repaire du magicien.